c'est désolé d'avance. Pour ceux qui veulent passer un bon moment, j'ai bien conscience qu'avait une bonne ambiance, mais faut que je vous parle d'un truc important. Vous pouvez toujours danser si ça vous chante, ou chanter, mais je vous cache pas

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1: Bonjour, c'est Joël du tiers-lieu de Maniac Laval.
2: Oui, bonjour, Christiane, bénévole au tiers-lieu de Maniac Laval également.
1: Nous allons vous donner le programme des activités du tiers-lieu pour ce mois de mai. En premier lieu, je vous rappelle que le 9 mai, nous avons un quiz au tiers-lieu de Maniac Laval de 15h à 17h30. Une participation vous est demandée de 5 euros.
2: Alors, il faut savoir qu'à la suite de ce quiz, vous pourrez avoir un super goûter organisé par les animateurs et animatrices de ce quiz. Et que c'est un moment de partage sur les cultures de nos différents pays.
1: Vous savez qu'à Maniaccueil, Place de la République, on propose tout le temps des expositions. La prochaine exposition, Christiane ?
2: Alors, la prochaine exposition aura lieu du 12 mai au 3 juin et elle portera sur la restauration de l'église. Donc elle sera bien sûr dans le hall de Maniaccueil et elle sera en plus appuyée, on va dire, par une conférence le 22 mai à 18h à la salle de spectacle. Cette conférence sera animée par Madame Niguez qui est l'architecte du patrimoine en charge de cette restauration.
1: Nous avons un atelier qui va se pérenniser, c'est l'atelier Mieux-être.
2: Oui, alors cet atelier Mieux-être qui est en fait mené par Colette Watelier. La petite différence que nous avons, parce que c'est un atelier qui existe déjà depuis quelques années, et ce qu'il faut savoir, c'est qu'à la demande des personnes présentes à cet atelier, il y a un changement au niveau du déroulement, puisque maintenant il sera fait de façon régulière tous les 15 jours. Le prochain aura lieu le 12 mai et le deuxième du mois de mai aura lieu le 26 mai à la salle Maurice Lajoux.
1: Alors c'est un atelier qui se passe le matin de 10h45 à 12h.
2: Alors ce qui est intéressant à savoir, c'est que quand même cet atelier porte sur des points essentiels de la vie, comme ne plus développer de stress, ou comment être en bonne santé, plusieurs choses comme ça, l'énergie, l'équilibre, toutes les choses essentielles pour être en forme.
1: Donc cet atelier se passe salle Maurice Lajoux, qui est située derrière la mairie, à Maniac Laval. Nous allons avoir une nouveauté, dans le sens où on va délocaliser un atelier qu'on a déjà fait. Christiane, tu peux
2: oui,
1: nous en parler ?
2: C'est une balade dessinée, donc qui a déjà eu lieu. Et d'ailleurs, Joël, tu as participé, tu vas nous en parler un petit peu plus en détail après ce que je vais vous raconter, puisque cet atelier aura lieu à Arcoulan. Alors, Arcoulan, vous avez des super points de vue. Et là, il y a un beau travail à faire de dessin. Et le 20 mai à 14h, donc rendez-vous devant Maniaccueil. Et Geneviève Renac donc, encadrera cet atelier.
1: Cet atelier, bien entendu, est ouvert à tous. On accueille les enfants, hein, Christiane.
2: Oui,
1: aussi.
2: Bien sûr, les enfants,
1: voilà.
2: Les adultes.
1: Et surtout,
2: intergénérationnel.
1: Voilà, intergénérationnel. Et surtout, ne croyez pas que ça s'adresse à des virtuoses du pinceau ou du dessin. Tout le monde peut venir. Il s'agit de faire des croquis par rapport à la vue, au point de vue qu'on a choisi. Mmh. Et on se régale à essayer de dessiner. Même si on ne dessine pas bien, on fait des maisons comme on peut, des arbres comme on peut. Et après, on met en commun tous les dessins. Et c'est vraiment très agréable.
2: Très bon moment de partage, effectivement.
1: Et même s'il ne fait pas beau, on a prévu un abri. On en reparlera pour les dates, puisqu'on reviendra d'ici là, mais ce sera le 20 mai. Il nous reste à dire, l'exposition de poste de radio se fera.
2: Alors, il faut savoir que l'exposition donc, de poste de radio, qui est en cours actuellement, sera encore visible donc, dans le sous-sol, on va dire, de Maniaccueil. Donc, n'hésitez pas à venir la voir, car c'est un très, très beau travail et surtout des découvertes, savoir ce qu'il y a à l'intérieur d'un poste de radio et des postes de radio qui sont de plusieurs pays. Donc, c'est très, très intéressant. Voilà, donc il y a eu une bonne fréquentation concernant cette exposition. Et pour ceux qui ne l'ont pas encore vue, on vous invite à venir la voir.
1: Pour tout renseignement, il me reste à vous donner le numéro de téléphone 07 70 00 64 79. N'hésitez pas à nous questionner, on vous donnera tous les renseignements concernant nos activités.
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Vous avez lu l'histoire de Jesse James? Comment il vécu? 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Eh bien, écoutez l'histoire de Bonnie and Clyde. Alors voilà, Clyde a une petite amie.

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2: L'association de pêche du Dora organise un concours jeunes pêcheurs ce samedi 9 mai. Rendez-vous au plan d'eau de Chantegrêle à Saint-Sornin-le-Lac. Inscription gratuite sur place à partir de 13h30. Concours de 14h30 à 16h. Avec prêt de matériel possible, un lot pour chaque participant sur place, buvette et goûter. Randonnée pédestre ce samedi, l'amicale des anciens élèves d'Arnac-la-Poste vous propose de partir sur le sentier des pierres à Dompierre-les-Églises, un parcours de 8 km avec un départ à 9h, place du Champ de Foire à Arnac, covoiturage possible, ou bien rendez-vous à 9h30 sur place à Dompierre, possibilité de repas sur réservation au 06 80 05 45 80. Après-midi dansant ce dimanche 10 mai à Montmorillon, l'association Dansons au rythme de la Gartempe vous attend de 14h30 à 19h30, espace Gartempe, pour danser avec Diego Gatt et ses musiciens. Entrée 11€ avec kir et pâtisserie offerte. Réservé au 06 30 64 82 46. Loto à Azalery, jeudi 14 mai. L'association de chasse de Tersanne vous attend salle Gilbert Bizaguet à 13h pour l'ouverture des portes. Enjeu des lots et des bons d'achat, début des parties à 14h, réservation possible au 07 87 18 79 29. Le gym club de Maniac Laval vous attend samedi 16 mai pour les parcours du cœur. Au programme marche douce et marche nordique sur la voie verte, un parcours de 8 km au départ de l'espace du Rocher à 13h30, sur place boissons, gâteaux et surprises, un événement en partenariat avec la Fédération française de cardiologie.
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2: L'association de pêche du Dorat organise un concours jeunes pêcheurs ce samedi 9 mai. Rendez-vous au plan d'eau de Chantegrêle à Saint-Sornin-le-Lac. Inscription gratuite sur place à partir de 13h30. Concours de 14h30 à 16h. Avec prêt de matériel possible, un lot pour chaque participant sur place, buvette et goûter. Randonnée pédestre ce samedi, l'amicale des anciens élèves d'Arnac-la-Poste vous propose de partir sur le sentier des Pierres à Dompierre-les-Églises, un parcours de 8 km avec un départ à 9h, place du Champ de Foire à Arnac, covoiturage possible, ou bien rendez-vous à 9h30 sur place à Dompierre, possibilité de repas sur réservation au 06 80 05 45 80. Après-midi dansant ce dimanche 10 mai à Montmorillon, l'association Dansons au rythme de la Gartempe vous attend de 14h30 à 19h30, espace Gartempe, pour danser avec Diego Gatt et ses musiciens. Entrée 11€ avec kir et pâtisserie offerte, réservé au 06 30 64 82 46. Loto à Azalery, jeudi 14 mai. L'association de chasse de Tersanne vous attend salle Gilbert Bizaguet à 13h pour l'ouverture des portes. Enjeu des lots et des bons d'achat, début des parties à 14h, réservation possible au 07 87 18 79 29. Le gym club de Maniac-Laval vous attend samedi 16 mai pour les parcours du cœur. Au programme marche douce et marche nordique sur la voie verte, un parcours de 8 km au départ de l'espace du Rocher à 13h30, sur place boissons, gâteaux et surprises, un événement en partenariat avec la Fédération française de cardiologie.
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1: Du 21 au 24 mai, à Bessines-sur-Gartempe, Graines de Rue fait son festival. Pour sa 28e édition, l'emblématique rendez-vous met en lumière les arts des rues, la musique et le théâtre sous toutes ses formes. Des spectacles à retrouver un peu partout à Bessines-sur-Gartempe et une billetterie déjà ouverte. Petit tour d'horizon de cette édition 2026 avec Marie Laurichies, chargée de production pour Graines de Rue. Bonjour.
2: Bonjour.
1: Alors, presque trois décennies que le festival Graines de Rue existe. Comment résumer l'événement en quelques mots?
2: Alors, Graines de Rue, c'est un festival d'art de rue, comme son nom l'indique, qui se déroule sur trois jours tous les ans sur le week-end de la Pentecôte et qui vient rassembler une quinzaine de compagnies professionnelles, parfois plus, mais cette année c'est 15. Et qui mêle aussi une programmation de groupes de jeunes, donc qui sont des jeunes comédiens et comédiennes amateurs et amatrices, voilà, qui sont mélangés en fait à cette programmation dans un esprit de transmission et de partage.
1: Un festival programmé un peu plus tôt que les années précédentes, on le retrouvait début juin. Il y a une raison particulière à cela?
2: Alors, on nous pose souvent la question. En fait, c'est juste que la Pentecôte, ça change de date. Tous les ans, Pentecôte change de date et du coup, parfois c'est en mai, parfois c'est en juin, mais c'est toujours Pentecôte.
1: Alors Marie, en un clin d'œil, faisons le tour de la programmation 2026. Qu'est-ce qu'on va retrouver cette année?
2: Alors comme je vous le disais, on aura une quinzaine de groupes de jeunes, ainsi que trois groupes de musique puisqu'on clôture chaque journée par un concert, donc tous les soirs, et une quinzaine de compagnies professionnelles. Dans la programmation, on peut retrouver notamment la compagnie La Rosée qui va proposer un spectacle qui s'appelle Gloria. Gloria, c'est un seul en scène, beaucoup d'humour et d'autodérision. C'est une comédienne qu'on a déjà pu croiser sur le festival sur plusieurs éditions, qui est assez connue du public de Graines de Rue en tout cas, qui fait partie de la compagnie Jacqueline et Marcel. On a aussi la compagnie Le Poisson Soluble. Cette compagnie, c'est notre compagnie complice cette année. Ça veut dire qu'on a travaillé avec elle tout au long de l'année sur le processus de création. Et elle va présenter sa première représentation de « À les cons », qui est un spectacle qui parle de la fin de vie et de comment on dépasse ses tabous. Ça parle de la dignité aussi. On va avoir ensuite Les Misérables, une réécriture humoristique de l'œuvre des Misérables. On a Drôle d'impression de la compagnie Dédale de Clown, qui est un spectacle très sensible et poétique. Et c'est deux comédiens qui vont nous raconter des histoires à travers des affiches qui vont coller sur les murs. Donc cette compagnie-là, elle utilise vraiment l'espace public et elle fait partie de nos compagnies qui montrent vraiment l'importance aussi d'aller dans la rue et qu'est-ce que ça fait de voir des spectacles conçus pour la rue. Et non pas des spectacles en salle, donc quand même un festival qui met vraiment ça en valeur.
1: Alors justement, ce festival, c'est les arts des rues et c'est aussi une ouverture à la culture avec des spectacles accessibles à tous, pour toute la famille et notamment pour les plus jeunes.
2: Oui, tout à fait, on va vraiment en avoir pour tous les goûts. On a des spectacles qui sont à partir de 12 ans, on en a à partir de 5 ans. On va vraiment avoir une programmation qui va s'adresser à tout type de public. Pour les enfants, on peut notamment conseiller GZ Kids, qui est un spectacle qui va nous faire un peu voyager. On va retrouver l'univers de la jungle, il va y avoir de la musique. Voilà, ce spectacle-là, il s'adresse vraiment aux enfants, mais aussi aux plus grands. Hein. On n'exclut pas les adultes. On va avoir des spectacles plutôt humoristiques, des spectacles plutôt sensibles, sachant que notre programmation, elle a pour objectif aussi de toujours poser des questions. Il y a toujours des questions derrière, de société, des choses qui vont nous amener à nous questionner en fait sur ce qui nous entoure dans la société.
1: Avec le festival Graines de Rue, c'est tout Bessines-sur-Gartempe qui entre en effervescence. On retrouve ces spectacles sur différents sites de Bessines.
2: Oui, tout à fait. On va avoir 11 ou 12 même lieux qui vont être investis par les compagnies, les groupes de jeunes et les groupes de musique. Ça va aller de la pelouse du stade, il y aura donc le chapiteau, il y aura aussi le Tepish Kingdom qui va être également une scène pendant le festival. On va avoir la salle des fêtes, le jardin du Rimori, le jardin paroissial, le clos du collège. Voilà, on a vraiment plusieurs espaces, donc le public va être amené à se déplacer un petit peu, mais tous les endroits sont très près les uns des autres.
1: Une programmation toujours aussi riche avec Graines de Rue, l'édition 2026 du festival. C'est un programme très riche, hein, il y en aura pour tous les goûts. Si on devait retenir une seule date, un seul spectacle qui marquerait cette édition 2026, ce serait lequel, Marie Laurichies?
2: C'est difficile à dire, puisque Françoise, qui travaille sur la programmation et qui choisit les spectacles, a eu beaucoup de coups de cœur, je crois. Je dirais que c'est Drôle d'impression, qui est un festival qui va jouer le dimanche 24 mai à 16h sur la pelouse. C'est le spectacle dont je vous parlais tout à l'heure avec deux comédiens qui vont coller des affiches sur les murs et en profiter pour nous retracer des histoires qui vont apparaître en fait petit à petit sous les yeux des spectateurs et spectatrices.
1: Le festival Graines de Rue, c'est aussi l'occasion de partager la culture à petit prix. Deux mots sur les tarifs rapidement.
2: Alors cette année, on propose des tarifs libres à partir de 6 euros, c'est-à-dire que chacun et chacune peut donner ce qui est possible de donner à partir de 6 euros le ticket, sachant qu'on a aussi énormément de propositions qui sont gratuites. Par exemple, toutes les représentations des groupes de jeunes sont gratuites. Les concerts sont gratuits également. Voilà, donc on demande par contre une tarification pour les spectacles professionnels, mais nous, on a aussi envie que ça reste accessible tout en incitant les gens à contribuer à soutenir le festival.
1: Voilà, la 28e édition du festival Graines de Rue, c'est du 21 au 24 mai à Bessines-sur-Gartempes. Informations et billetterie sur le site www.grainesderue.fr. C'était Marie Lorichès, chargée de production pour Graines de Rue. Merci à vous.

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3: Bonjour. Aujourd'hui, je vous propose de nous arrêter au détour du chemin sous ce grand chêne qui est là depuis des centaines d'années. Sous cet arbre, nous allons écouter des textes et des chansons qui nous invitent à la réflexion sur ce sentiment de liberté qui nous est si cher, mais ô combien fragile. Dans un premier temps, les frangines qui chanteront le très beau texte « Liberté », un poème que l'auteur français Paul Éluard a écrit en 1942 pendant la Seconde Guerre mondiale, comme une ode à la liberté face à l'occupation allemande. Il s'agit d'une longue énumération de tous les lieux réels ou imaginaires sur lesquels le narrateur écrit le mot « liberté ».

0: Ça veut dire quoi? Liberté, égalité, fraternité. Ces mots, tu as déjà dû les voir gravés sur des bâtiments publics. École, collège ou mairie. À eux trois, ils forment la devise de la République française. Un symbole qui permet à tous les Français de connaître les principes qui guident leur pays. Ces trois mots fondateurs ont été associés pour la première fois lors de la Révolution française en 1789, dans la Déclaration des droits de l'homme et du citoyen. Mais ça veut dire quoi, cette devise? Avant la Révolution, il y avait les rois, les nobles et les religieux qui avaient tous les pouvoirs. Le peuple, lui, n'avait aucun droit. Il pouvait être emprisonné, exécuté ou banni sur décision du roi. Liberté, égalité, c'était le symbole de la fin de l'injustice. Désormais, les citoyens seraient tous égaux, une base pour la nouvelle République française. C'est pour ça que des lois ont été créées pour que ces deux idées soient respectées dans tout le pays. La fraternité, c'est la solidarité. Et elle, par contre, ne peut pas être imposée par une loi. On ne peut forcer personne à être fraternel avec les autres. Mais associés, ces trois mots prennent tout leur sens. La liberté sans l'égalité, c'est la loi du plus fort. L'égalité sans la liberté, c'est tout le monde pareil. On n'a pas le droit de sortir du rang. Et la liberté et l'égalité sans la fraternité, c'est un pays où chacun ne pense qu'à soi, sans se soucier des autres. Voilà pourquoi cette devise est gravée partout. Pour que chaque Français sache ce qui guide son pays et ce qui doit l'inspirer en tant que citoyen.
1: Le groupe Les Emphastiques chantera « Liberté, égalité, fraternité » et Nana Mouskouri avec son célèbre « Je chante pour toi, liberté ». ».

De nombreux étrangers présents en France avant la guerre, en particulier ceux qui avaient fui le fascisme et la tyrannie dans leur pays, y compris des Allemands, se sont engagés dans la résistance en France. L'épisode de l'affiche rouge est là pour rappeler la grandeur de leur engagement et leur martyre. Nous écoutons Leni Escudero qui interprète le poème de Louis Aragon.

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0: Johann Samiens Lagardère, gagnant du concours de lecture « Si on lisait à haute voix », nous offre une très belle lecture du poème de résistance « Liberté » de Paul Éluard.
1: Sur mes cahiers d'écolier, sur mon pupitre et les arbres, sur le sable, sur la neige, j'écris ton nom. Sur toutes les pages lues, sur toutes les pages blanches, pierre, sang, papier ou cendre, j'écris ton nom. Sur les images dorées, sur les armes des guerriers, sur la couronne des rois, j'écris ton nom. Sur la jungle et le désert, sur les nids, sur les genêts, sur l'écho de mon enfance, j'écris ton nom. Sur les merveilles des nuits, sur le pain blanc des journées, sur les saisons fiancées, j'écris ton nom. Sur tous mes chiffons d'azur, sur l'étang soleil moisi, sur le lac lune vivante, j'écris ton nom. Sur les champs, sur l'horizon, sur les ailes des oiseaux et sur le moulin des ombres, j'écris ton nom. Sur chaque bouffée d'aurore, sur la mer, sur les bateaux, sur la montagne démente, j'écris ton nom. Sur la mousse des nuages, sur les sueurs de l'orage, sur la pluie épaisse et fade, j'écris ton nom. Sur les formes scintillantes, sur les cloches des couleurs, sur la vérité physique, j'écris ton nom. Sur les sentiers éveillés, sur les routes déployées, sur les places qui débordent, j'écris ton nom. Sur la lampe qui s'allume, sur la lampe qui s'éteint, sur mes maisons réunies, j'écris ton nom. Sur le fruit coupé en deux du miroir et de ma chambre, sur mon lit coquille vide, j'écris ton nom. Sur mon chien gourmand et tendre, sur ses oreilles dressées, sur sa patte maladroite, j'écris ton nom. Sur le tremplin de ma porte, sur les objets familiers, sur le flot du feu béni, j'écris ton nom. Sur toute chair accordée, sur le front de mes amis, sur chaque main qui se tend, j'écris ton nom. Sur la vitre des surprises, sur les lèvres attentives, bien au-dessus du silence, j'écris ton nom. Sur mes refuges détruits, sur mes phares écroulés, sur les murs de mon ennui, j'écris ton nom. Sur l'absence sans désir, sur la solitude nue, sur les marches de la mort, j'écris ton nom. Sur la santé revenue, sur le risque disparu, sur l'espoir sans souvenir, j'écris ton nom. Et par le pouvoir d'un mot, je recommence ma vie. Je suis née pour te connaître, pour te nommer. Liberté.

Nous venons d'écouter Liberté, interprétée par Isabelle Aubray. Nous terminons ce programme avec le groupe HK Topic, Toi, moi, ma liberté.

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1: Bonjour à tous et merci de nous rejoindre pour cette émission Souvenirs et Nostalgie. Si je vous parle du bikini, vous savez, celui qui est jaune et vert à petits pois, des croissants d'Anroll, du hula hoop, du vélo Solex, du roudoudou, du formica, du tabouret tam-tam, du pchit ou de la vitelle d'hélice, des shaddock ou de bonne nuit les petits, du biodop, du scoubidou, etc., etc. Je suis certain que cela vous évoque des souvenirs, d'où notre indicatif souvenir, souvenir. Chaque semaine, sur les ondes de RMJ, nous traiterons d'un de ces objets, de ces événements qui ont marqué les années 1960, 70, 80. Si cela vous évoque des souvenirs, des anecdotes, n'hésitez pas à nous écrire, à nous adresser un mail ou un message sur la page Facebook de notre radio. Écoutez les coordonnées en fin d'émission. Les années 60 voient l'irruption de la vague yéyé. Avec le rock, puis le twist, s'impose une culture juvénile porteuse d'individualisme, de consommation et d'hédonisme permissif. Le yéyé, en fait, est né d'une adaptation sucrée du rock and roll, qui fait un peu peur aux parents et donc également aux publicitaires. On décide donc alors d'aseptiser le rock'n'roll pour qu'il devienne présentable sur les radios et les télévisions. Ces paroles fleurs bleues sont construites autour d'onomatopées comme le dada du ron ron, hein, de Johnny Hallyday, ou le didam didou didou de Sheila. C'est le philosophe Edgar Morin qui avait décidé un peu ironiquement d'appeler yé yé ces jeunes qui chantaient yé yé à tout bout de phrase. Cette sous-culture jeune finit par toucher l'ensemble de la société française dans les années 60 et gagne tous les chanteurs qui sont persuadés que cette mode va s'ancrer dans le temps. Tous les vieux chanteurs se sont sentis obligés de twister les mots et les phrases. Les yéyés envahissent tous les médias traditionnels, que ce soit la radio, la télévision ou la presse écrite. Ajoutons quand même que derrière ce mouvement, il y a une industrie impitoyable et on va faire beaucoup de business sur ces chanteurs yéyés. Ces chanteurs disposent d'émissions de radio, comme

0: Je vous propose aujourd'hui de nous intéresser au magazine des jeunes de ces années 60. Salut les copains, Mademoiselle H-Tendre, ou Nous les garçons et les filles.
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0: Salut les copains est un magazine mensuel lancé en juin 1962. Il s'agit du prolongement de l'émission qui porte le même nom et qui est diffusée chaque jour. La revue est centrée principalement sur les nouveaux artistes de la musique rock ou yéyé, majoritairement influencés par les rythmes anglo-saxons. La revue connaît d'emblée un succès important qui lui permet à son apogée de dépasser le million d'exemplaires vendus. On raconte que l'aventure aurait pu s'arrêter à son numéro 2. En effet, la couverture de ce numéro 2 reproduit une photo d'Elvis Presley brandissant un couteau, ce qui valut au directeur une convocation au ministère de la Justice. Bon, l'affaire en restera là. Le magazine publie des reportages sur la vie des chanteurs français comme Johnny Hallyday, Sylvie Vartan, Sheila ou Françoise Hardy, ou des groupes anglo-saxons comme les Beatles ou les Rolling Stones. La rédaction aura aussi la bonne idée de glisser dans le magazine un poster géant de l'artiste en couverture que les jeunes pourront coller sur les murs de leur chambre. Allez, laissons Salut les copains, qui peu à peu deviendra plutôt le magazine des garçons, pour nous intéresser à un autre magazine des jeunes de l'époque, un magazine destiné aux sœurs des lecteurs de SLC, ce sera Mademoiselle H-Tendre.

L'originalité du magazine Mademoiselle H-Tendre consiste dans le fait que ce sont les idoles yéyés d'électrices qui présentent les différentes rubriques. La beauté, la mode, la chanson, le cinéma. Le premier numéro est lancé en 1964, il s'adresse aux filles de 15 à 20 ans, et c'est Sylvie Vartan elle-même qui annonce la nouvelle du lancement. Chantal Goya et France Gall sont, elles, les marraines du magazine, et très vite, Mademoiselle H-Tendre tire à 400 000 exemplaires. Pour ne pas rester dans une mièvrerie enfantine, le magazine aborde tous les sujets. C'est ainsi qu'il accompagne la libéralisation des mœurs des années 1960, le droit des jeunes filles à porter le pantalon, la mini-jupe, les collants, le maquillage, etc. Et très vite, les grandes firmes comprennent l'intérêt de ce magazine pour leur publicité. La mode et la consommation resteront les sujets favoris de Mademoiselle H-Tendre, mais le magazine abordera aussi le sujet de la sexualité chez les jeunes. Un cahier de sexologie fera même son apparition dans le magazine en 1969. Peu à peu, Mademoiselle H-Tendre a du mal à s'adapter aux évolutions sociales et politiques. Des magazines concurrents font également leur apparition, comme 20 ans, Podium ou Stéphanie. Le magazine deviendra H-Tendre, puis OK H-Tendre, puis OK Podium, et donc disparaîtra. Notons aussi que ce magazine organisait chaque année, un peu comme pour Miss France, l'élection annuelle de la Mademoiselle H-Tendre de l'année.

En récupérant à un mot près la chanson que vient de lancer Françoise Hardy, que nous venons d'écouter, le mouvement des jeunesses communistes de France lance un magazine qui a pour titre « Nous, les garçons et les filles ». Le numéro 1 apparaît en mai 1963 et c'est Jean-Paul Belmondo qui fait la couverture de ce premier numéro et puis ce sera Johnny Hallyday, puis Claude François, puis Richard Anthony. Le magazine ressemble à Salut les copains, avec des pages mode, idoles, conseils de beauté, posters détachables, mais une place importante est accordée aux problèmes sociaux, au sport et aux héros positifs. On y trouve aussi des rubriques consacrées à la chanson traditionnelle, Jacques Brel, Jean Ferrat, Lenny Escudero. La vente dépasse très vite les 100 000 exemplaires, ce qui est énorme pour un magazine politique. Peu à peu, le discours de nous les garçons et les filles deviendra plus politique, plus partisan, en particulier à propos de la guerre du Vietnam. Et nous les garçons et les filles cesse sa parution avec son numéro 69 et c'est en mai 1969. Merci de nous avoir suivis pour cette émission Souvenirs et Nostalgie. Philippe Quiquempoy et Gérard Schillinger qui réalisent cette émission et moi, nous vous donnons rendez-vous la semaine prochaine pour une nouvelle émission Souvenirs et Nostalgie. N'hésitez pas à nous écrire par lettre, par mail ou par un commentaire sur notre page Facebook. À très bientôt donc et très bonne semaine à vous tous. C'est en 1963, dans un article du Monde, qu'Edgar Morin utilise pour la première fois le mot de yéyé. Mais que chantait-on en 1963? En 1963, Adamo devenait célèbre avec « Tombe la neige ».

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2: L'association de pêche du Dora organise un concours jeunes pêcheurs ce samedi 9 mai. Rendez-vous au plan d'eau de Chantegrêle à Saint-Sornin-le-Lac. Inscription gratuite sur place à partir de 13h30. Concours de 14h30 à 16h avec prêt de matériel possible. Un lot pour chaque participant sur place, buvette et goûter. Randonnée pédestre ce samedi, l'amicale des anciens élèves d'Arnac-la-Poste vous propose de partir sur le sentier des Pierres à Dompierre-les-Églises. Un parcours de 8 km avec un départ à 9h, place du Champ de Foire à Arnac, covoiturage possible, ou bien rendez-vous à 9h30 sur place à Dompierre. Possibilité de repas sur réservation au 06 80 05 45 80. Après-midi dansant ce dimanche 10 mai à Montmorillon, l'association Dansons au rythme de la Gartempe vous attend de 14h30 à 19h30, espace Gartempe, pour danser avec Diego Gatt et ses musiciens. Entrée 11€ avec kir et pâtisserie offerte. Réservée au 06 30 64 82 46. Loto à Azalery, jeudi 14 mai. L'association de chasse de Tersanne vous attend salle Gilbert Bizaguet à 13h pour l'ouverture des portes. Enjeu des lots et des bons d'achat. Début des parties à 14h. Réservation possible au 07 87 18 79 29. Le gym club de Magnac-Laval vous attend samedi 16 mai pour les parcours du cœur. Au programme marche douce et marche nordique sur la voie verte. Un parcours de 8 km au départ de l'espace du Rocher à 13h30. Sur place, boissons, gâteaux et surprises. Un événement en partenariat avec la Fédération française de cardiologie.
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2: L'association de pêche du Dora organise un concours jeunes pêcheurs ce samedi 9 mai. Rendez-vous au plan d'eau de Chantegrêle à Saint-Sornin-le-Lac. Inscription gratuite sur place à partir de 13h30. Concours de 14h30 à 16h avec prêt de matériel possible. Un lot pour chaque participant sur place, buvette et goûter. Randonnée pédestre ce samedi, l'amicale des anciens élèves d'Arnac-la-Poste vous propose de partir sur le sentier des Pierres à Dompierre-les-Églises. Un parcours de 8 km avec un départ à 9h, place du Champ de Foire à Arnac. Covoiturage possible ou bien rendez-vous à 9h30 sur place à Dompierre. Possibilité de repas sur réservation au 06 80 05 45 80. Après-midi dansant ce dimanche 10 mai à Montmorillon, l'association Dansons au rythme de la Gartempe vous attend de 14h30 à 19h30, espace Gartempe, pour danser avec Diego Gatt et ses musiciens. Entrée 11€ avec kir et pâtisserie offerte. Réservée au 06 30 64 82 46. Loto à Azalery, jeudi 14 mai. L'association de chasse de Tersanne vous attend salle Gilbert Bizaguet à 13h pour l'ouverture des portes. Enjeu des lots et des bons d'achat. Début des parties à 14h. Réservation possible au 07 87 18 79 29. Le gym club de Magnac-Laval vous attend samedi 16 mai pour les parcours du cœur. Au programme marche douce et marche nordique sur la voie verte. Un parcours de 8 km au départ de l'espace du Rocher à 13h30. Sur place, boissons, gâteaux et surprises. Un événement en partenariat avec la Fédération française de cardiologie.
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Il s'attaque, attention, à la surconsommation. Irresponsable à ses yeux et dangereusement futile, il a d'ailleurs téléchargé sur son iPhone l'application qui s'appelle e-assistant contre les achats

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3: Bonjour. Aujourd'hui, je vous propose de nous arrêter au détour du chemin sous ce grand chêne qui est là depuis des centaines d'années. Sous cet arbre, nous allons écouter des textes et des chansons qui nous invitent à la réflexion sur ce sentiment de liberté qui nous est si cher, mais ô combien fragile. Dans un premier temps, les frangines qui chanteront le très beau texte « Liberté », un poème que l'auteur français Paul Éluard a écrit en 1942 pendant la Seconde Guerre mondiale, comme une ode à la liberté face à l'occupation allemande. Il s'agit d'une longue énumération de tous les lieux réels ou imaginaires sur lesquels le narrateur écrit le mot « liberté ».

0: Ça veut dire quoi? Liberté, égalité, fraternité. Ces mots, tu as déjà dû les voir gravés sur des bâtiments publics. École, collège ou mairie. À eux trois, ils forment la devise de la République française. Un symbole qui permet à tous les Français de connaître les principes qui guident leur pays. Ces trois mots fondateurs ont été associés pour la première fois lors de la Révolution française en 1789, dans la Déclaration des droits de l'homme et du citoyen. Mais ça veut dire quoi, cette devise? Avant la Révolution, il y avait les rois, les nobles et les religieux qui avaient tous les pouvoirs. Le peuple, lui, n'avait aucun droit. Il pouvait être emprisonné, exécuté ou banni sur décision du roi. Liberté, égalité, c'était le symbole de la fin de l'injustice. Désormais, les citoyens seraient tous égaux. Une base pour la nouvelle République française. C'est pour ça que des lois ont été créées pour que ces deux idées soient respectées dans tout le pays. La fraternité, c'est la solidarité. Et elle, par contre, ne peut pas être imposée par une loi. On ne peut forcer personne à être fraternel avec les autres. Mais associés, ces trois mots prennent tout leur sens. La liberté sans l'égalité, c'est la loi du plus fort. L'égalité sans la liberté, c'est tout le monde pareil. On n'a pas le droit de sortir du rang. Et la liberté et l'égalité sans la fraternité, c'est un pays où chacun ne pense qu'à soi, sans se soucier des autres. Voilà pourquoi cette devise est gravée partout. Pour que chaque Français sache ce qui guide son pays et ce qui doit l'inspirer en tant que citoyen.
1: Le groupe Les Emphastiques chantera Liberté, Égalité, Fraternité et Nana Mouskouri avec son célèbre « Je chante pour toi, Liberté ». ».

de nombreux étrangers présents en France avant la guerre, en particulier ceux qui avaient fui le fascisme et la tyrannie dans leur pays, y compris des Allemands, se sont engagés dans la résistance en France. L'épisode de l'affiche rouge est là pour rappeler la grandeur de leur engagement et leur martyre. Nous écoutons Leni Escudero qui interprète le poème de Louis Aragon.

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0: Johann Samiens Lagardère, gagnant du concours de lecture, si on lisait à haute voix, nous offre une très belle lecture du poème de résistance « Liberté » de Paul Éluard.
1: Sur mes cahiers d'écolier, sur mon pupitre et les arbres, sur le sable, sur la neige, j'écris ton nom. Sur toutes les pages lues, sur toutes les pages blanches, pierre, sang, papier ou cendre, j'écris ton nom. Sur les images dorées, sur les armes des guerriers, sur la couronne des rois, j'écris ton nom. Sur la jungle et le désert, sur les nids, sur les genêts, sur l'écho de mon enfance, j'écris ton nom. Sur les merveilles des nuits, sur le pain blanc des journées, sur les saisons fiancées, j'écris ton nom. Sur tous mes chiffons d'azur, sur l'étang soleil moisi, sur le lac lune vivante, j'écris ton nom. Sur les champs, sur l'horizon, sur les ailes des oiseaux et sur le moulin des ombres, j'écris ton nom. Sur chaque bouffée d'aurore, sur la mer, sur les bateaux, sur la montagne démente, j'écris ton nom. Sur la mousse des nuages, sur les sueurs de l'orage, sur la pluie épaisse et fade, j'écris ton nom. Sur les formes scintillantes, sur les cloches des couleurs, sur la vérité physique, j'écris ton nom. Sur les sentiers éveillés, sur les routes déployées, sur les places qui débordent, j'écris ton nom. Sur la lampe qui s'allume, sur la lampe qui s'éteint, sur mes maisons réunies, j'écris ton nom. Sur le fruit coupé en deux du miroir et de ma chambre, sur mon lit coquille vide, j'écris ton nom. Sur mon chien gourmand et tendre, sur ses oreilles dressées, sur sa patte maladroite, j'écris ton nom. Sur le tremplin de ma porte, sur les objets familiers, sur le flot du feu béni, j'écris ton nom. Sur toute chair accordée, sur le front de mes amis, sur chaque main qui se tend, j'écris ton nom. Sur la vitre des surprises, sur les lèvres attentives, bien au-dessus du silence, j'écris ton nom. Sur mes refuges détruits, sur mes phares écroulés, sur les murs de mon ennui, j'écris ton nom. Sur l'absence sans désir, sur la solitude nue, sur les marches de la mort, j'écris ton nom. Sur la santé revenue, sur le risque disparu, sur l'espoir sans souvenir, j'écris ton nom. Et par le pouvoir d'un mot, je recommence ma vie. Je suis née pour te connaître, pour te nommer. Liberté.

Nous venons d'écouter Liberté, interprétée par Isabelle Aubray. Nous terminons ce programme avec le groupe HK Topic, Toi, Moi, Ma Liberté.

0: Après ces moments de méditation, je repars sur les chemins du Haut-Limousin pour faire de belles rencontres. Alors, à bientôt.
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1: Du 21 au 24 mai, à Bessines-sur-Gartempe, Graines de Rue fait son festival. Pour sa 28e édition, l'emblématique rendez-vous met en lumière les arts des rues, la musique et le théâtre sous toutes ses formes. Des spectacles à retrouver un peu partout à Bessines-sur-Gartempe et une billetterie déjà ouverte. Petit tour d'horizon de cette édition 2026 avec Marie Lorichès, chargée de production pour Graines de Rue. Bonjour.
2: Bonjour.
1: Alors, presque trois décennies que le festival Graines de Rue existe. Comment résumer l'événement en quelques mots?
2: Alors, Graines de Rue, c'est un festival donc d'art de rue, comme son nom l'indique, qui se déroule sur trois jours tous les ans sur le week-end de la Pentecôte et qui vient rassembler une quinzaine de compagnies professionnelles, parfois plus, mais cette année, c'est 15, et qui mêle aussi une programmation de groupes de jeunes, donc qui sont des jeunes comédiens et comédiennes amateurs et amatrices, voilà, qui sont mélangés en fait à cette programmation dans un esprit de transmission et de partage.
1: Un festival programmé un peu plus tôt que les années précédentes, on le retrouvait début juin. Il y a une raison particulière à cela?
2: Alors, on nous pose souvent la question, en fait, c'est juste que la Pentecôte, ça change de date. Tous les ans, la Pentecôte change de date et du coup, parfois c'est en mai, parfois c'est en juin, mais c'est toujours Pentecôte.
1: Alors Marie, en un clin d'œil, faisons le tour de la programmation 2026. Qu'est-ce qu'on va retrouver cette année?
2: Alors comme je vous le disais, on aura une quinzaine de groupes de jeunes, ainsi que trois groupes de musique puisqu'on clôture chaque journée par un concert, donc tous les soirs, et une quinzaine de compagnies professionnelles. Dans la programmation, on peut retrouver notamment la compagnie La Rosée qui va proposer un spectacle qui s'appelle Gloria. Gloria, c'est un seul en scène, beaucoup d'humour et d'autodérision. C'est une comédienne qu'on a déjà pu croiser sur le festival sur plusieurs éditions, qui est assez connue du public de Graines de Rue en tout cas, qui fait partie de la compagnie Jacqueline et Marcel. On a aussi la compagnie Le Poisson Soluble. Cette compagnie, c'est notre compagnie complice cette année. Donc ça veut dire qu'on a travaillé avec elle tout au long de l'année sur le processus de création. Et elle va présenter sa première représentation de « Allez con », qui est un spectacle qui parle de la fin de vie et de comment on dépasse ses tabous. Ça parle de la dignité aussi. On va avoir ensuite Les Misérables, une réécriture humoristique de l'œuvre des Misérables. On a Drôle d'impression de la compagnie Des Dalles de Clown, qui est un spectacle très sensible et poétique. Et c'est deux comédiens qui vont nous raconter des histoires à travers des affiches qui vont coller sur les murs. Donc cette compagnie-là, elle utilise vraiment l'espace public et elle fait partie de nos compagnies qui montrent vraiment l'importance aussi d'aller dans la rue et qu'est-ce que ça fait de voir des spectacles conçus pour la rue. Et non pas des spectacles en salle, donc quand même un festival qui met vraiment ça en valeur.
1: Alors justement, ce festival, c'est les arts des rues et c'est aussi une ouverture à la culture avec des spectacles accessibles à tous, pour toute la famille et notamment pour les plus jeunes.
2: Oui, tout à fait, on va vraiment en avoir pour tous les goûts. On a des spectacles qui sont à partir de 12 ans, on en a à partir de 5 ans. On va vraiment avoir une programmation qui va s'adresser à tout type de public. Pour les enfants, on peut notamment conseiller GZ Kids, qui est un spectacle qui va nous faire un peu voyager. On va retrouver l'univers de la jungle, il va y avoir de la musique. Voilà, ce spectacle-là, il s'adresse vraiment aux enfants, mais aussi aux plus grands. Hein. On n'exclut pas les adultes. On va avoir des spectacles plutôt humoristiques, des spectacles plutôt sensibles, sachant que notre programmation, elle a pour objectif aussi de toujours poser des questions. Il y a toujours des questions derrière, de société, des choses qui vont nous amener à nous questionner en fait sur ce qui nous entoure dans la société.
1: Avec le festival Graines de Rue, c'est tout Bessines-sur-Gartempe qui entre en effervescence. On retrouve ces spectacles sur différents sites de Bessines.
2: Oui, tout à fait. On va avoir 11 ou 12 même lieux qui vont être investis par les compagnies, les groupes de jeunes et les groupes de musique. Ça va aller de la pelouse du chapiteau, la pelouse du stade, pardon. Il y aura donc le chapiteau, il y aura aussi le Tepish Kingdom qui va être également une scène pendant le festival. On va avoir la salle des fêtes, le jardin du Rimori, le jardin paroissial, le clos du collège. Voilà, on a vraiment plusieurs espaces, donc le public va être amené à se déplacer un petit peu, mais tous les endroits sont très près les uns des autres.
1: Une programmation toujours aussi riche avec Graines de Rue, l'édition 2026 du festival. C'est un programme très riche, hein. Il y en aura pour tous les goûts. Si on devait retenir une seule date, un seul spectacle qui marquerait cette édition 2026, ce serait lequel, Marie Lorichès?
2: C'est difficile à dire, puisque Françoise, qui travaille sur la programmation et qui choisit les spectacles, a eu beaucoup de coups de cœur, je crois. Je dirais que c'est Drôle d'impression, qui est un festival qui va jouer le dimanche 24 mai à 16h sur la pelouse. C'est le spectacle dont je vous parlais tout à l'heure avec deux comédiens qui vont coller des affiches sur les murs et en profiter pour nous retracer des histoires qui vont apparaître en fait petit à petit sous les yeux des spectateurs et spectatrices.
1: Le festival Graines de Rue, c'est aussi l'occasion de partager la culture à petit prix. Deux mots sur les tarifs rapidement.
2: Alors cette année, on propose des tarifs libres à partir de 6 euros, c'est-à-dire que chacun et chacune peut donner ce qui est possible de donner à partir de 6 euros le ticket, sachant qu'on a aussi énormément de propositions qui sont gratuites. Par exemple, toutes les représentations des groupes de jeunes sont gratuites. Les concerts sont gratuits également. Voilà, donc on demande par contre une tarification pour les spectacles professionnels, mais nous, on a aussi envie de que ça reste accessible tout en incitant les gens à contribuer à soutenir le festival.
1: Voilà, la 28e édition du festival Graines de Rue, c'est du 21 au 24 mai à Bessines-sur-Gartempe. Informations et billetterie sur le site www.grainesderue.fr. C'était Marie Lorichès, chargée de production pour Graines de Rue. Merci à vous.
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1: Parler ce matin de votre histoire que vous racontez dans un livre qui s'appelle Frôler les murs.
2: Il livre un témoignage entre justement harcèlement et phobie scolaire.
3: Alors, aider les jeunes qui en sont victimes à prendre la parole, montrer que ce n'est pas une honte.
4: À 16 ans, vous avez quitté l'école et vous vous êtes consacré à la musique.
1: Vous voulez casser le silence sur ce mal-être des jeunes aujourd'hui.

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Salut, je suis ravi de vous retrouver, j'espère que vous avez passé une bonne semaine. Vous êtes avec Yann pendant une heure de nouveautés pop-rock, vous écoutez Réservoir Pop.

Des nouveautés chaque semaine dans Réservoir Pop. On vient d'écouter Requin Chagrin. Le morceau s'appelle For You. C'est extrait de l'album Décollage. La suite, c'est le retour de Paul McCartney. L'album est attendu fin mai. Premier single, Day We Left Behind. Paul McCartney.

Les nouveautés dans Réservoir Pop, on vient d'écouter Mayer, ma petite princesse. Je vous propose Maëlle Songe, Ruine.

Cet extrait d'un EP, on a écouté Lava la rue avec Girl is a Knife. La suite de Réservoir Pop, c'est Camarade, Hug Yourself.

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1: Jérôme Attal, en nouveauté dans Réservoir Pop, J'aime te savoir en ce monde, cet extrait de son dernier EP. La suite, c'est Giant Rooks, Want It Back. One.

Le nouvel album de Courcheval va sortir le 10 avril. Il s'appelle La Bagarre. On vient d'écouter Péricard de Courcheval. On enchaîne avec Arlo Parks sur le tout nouvel album Ambiguous Desire. On écoute le single Get Go, Arlo Parks.

Chaque semaine, des nouveautés dans Réservoir Pop. On vient d'écouter Temper City avec Self Aware. La suite, c'est le retour de Célassou avec un nouvel album, Move In. C'est également le titre que l'on va écouter, Move In, avec The Galens. Célassou and The Galens, Move In.

Extrait de l'album Mesdames, Messieurs, à l'instant Sam Sauvage, Je suis pas beau. Vous êtes toujours à l'écoute de Réservoir Pop. Le retour de Muse est attendu avec un nouvel album en juin. Premier extrait, Be With You, Muse.

Le morceau s'appelle « Comme la foudre », c'est signé Lupo Lupa sur leur album « Lupo Lupa ». Louisa maintenant, une des révélations du moment, son album est attendu en avril, on écoute un nouveau single « Jetlag », Louisa.

On a écouté Le Plan, c'est signé Lali. Un album est attendu au mois de mai prochain, il s'appellera Le Pull, Lali. Je vous propose maintenant le retour de Oshi avec un tout nouveau single, Bonjour Docteur.

Voilà, c'est la fin de l'émission. J'espère que vous avez passé un bon moment en ma compagnie. Je vous donne rendez-vous la semaine prochaine pour une nouvelle édition de Réservoir Pop et pour découvrir ensemble d'autres nouveautés pop-rock. Je vous dis à très bientôt. Salut !

c'est directement de l'album G-Swap de 3 que je vous ai extrait et au petit moment. Et nous sommes avec Don Junior. Merci d'être avec nous. C'est Focus Tropic, c'est Harry. Don Junior.

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1: Vous êtes nombreux à nous suivre, moi qu'elle dit autre, merci, je vous dis merci. On est dans l'ambiance créole et nous sommes avec Benjam, plein d'œil à nos amis de Los

0: Antilles, Afrique, Amérique latine. Vous écoutez Fréquence Commune avec
1: Alain. Si vous prenez l'album béni de Gabel, si vous prenez l'album béni de Gabel, vous trouverez un sixième titre, pas de problème. On est dans l'ambiance compas, bienvenue à vous.

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0: Elle a une belle voix, on l'écoute sur ce « Au fait à moins de chavirer ». Elle nous vient de la Guadeloupe, elle vous a

0: avec.
1: Il est originaire de la Martinique, c'est un auteur-compositeur-interprète, ambassadeur de notre culture musicale antillaise et caribéenne. Le métissage a été son premier album solo en 2000. Il nous interprète Antico Lesseré. Et voici Victor Martinel.

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0: 10h.
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